0: réveil à tous, il est 5h, c'est parti pour le plein air café. Aujourd'hui nous sommes le mardi 5 mai, une date dont on va parler avec notre éphéméride dans quelques secondes. On écoutera aussi Les Innocents ou encore Miles Smith et Nia Loran avec Drive Safe, ce sera après l'actu. Bienvenue à tous, donc il est 5h.
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2: Bonjour à tous. Cette nouvelle journée est sous haute tension au Moyen-Orient. Donald Trump a affirmé hier soir sur Truth Social que l'armée américaine avait abattu 7 bateaux iraniens, ce que démentent les autorités iraniennes. Les Émirats Arabes Unis qualifient de leur côté d'escalade dangereuse les attaques de missiles et de drones lancées par l'Iran contre leur territoire pour la première fois depuis le cessez-le-feu. Emmanuel Macron a réaffirmé depuis l'Arménie que la priorité était la réouverture pacifique et concertée du détroit d'Ormuz. Le chef de l'État a également évoqué le prix des carburants. S'il y a des profits excessifs des pétroliers, les Européens devront y répondre, a assuré le chef de l'État en marge d'un sommet européen. Les taxes sur les carburants qui ont rapporté en mars et en avril 190 millions d'euros de recettes supplémentaires par rapport à l'an dernier, une annonce de Sébastien Lecornu sur X. Ce surplus ne sera pas conservé par l'État, il financera intégralement les 380 millions d'euros d'aides déjà annoncées. Sébastien Lecornu qui estime que la crise énergétique ne doit enrichir personne. Gabriel Attal sera-t-il candidat à la prochaine élection présidentielle? En tout cas, les militants de Renaissance se sont exprimés majoritairement hier soir en faveur d'une désignation de leur candidat à la présidentielle par le Conseil national suivi d'un vote des adhérents. Lui veut faire place nette avant d'annoncer son éventuelle candidature à la présidentielle de 2027. Dominique de Villepin a rendu ce lundi les statuettes qu'il avait reçues lorsqu'il était ministre des Affaires étrangères. Le lobbyiste Robert Bourgi avait affirmé dans l'émission Complément d'enquête diffusée jeudi dernier avoir servi d'intermédiaire pour ces cadeaux offerts par Blaise Compaoré, alors président du Burkina Faso. Et puis c'est historique, le musée d'Orsay annonce l'ouverture dès ce mardi d'un espace d'exposition consacré aux œuvres retrouvées en Allemagne à l'issue de la Seconde Guerre mondiale. Des tableaux spoliés par les nazis qui n'ont jamais été récupérés par leurs propriétaires ou qui ont été achetés en France sous l'occupation. Une exposition qui convoque à la fois la mémoire, l'enquête et l'espoir de justice selon le musée parisien. Bonne journée à tous à notre écoute.
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0: Les meilleurs tubes sur Plein Air avec Zara Larsson.
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0: Allez, c'est parti pour le Plein Air Café, effectivement. Merci de commencer votre journée avec nous. Les meilleurs tubes dès votre réveil, c'est possible avec Plein Air, bien sûr. Et on est content de vous accompagner pour cette nouvelle journée que vous démarrez avec le Plein Air Café jusqu'à 9h. Bonjour Charlotte.
3: Bonjour Sylvain, bonjour à tous.
0: Plein Air Café dans lequel vous allez retrouver l'info toutes les 30 minutes, bien sûr. Plein Air Café dans lequel vous allez retrouver tout à l'heure le jeu de la bonne caisse qui vous permettra, on l'espère, de gagner 70 euros de course. Plein Air Café dans lequel vous allez aussi jouer avec nous pour repartir avec le cadeau de la semaine, à savoir les invitations pour Aquapark. Avec une eau chauffée à 29 degrés.
3: Ah là là, le rêve.
0: Ça, c'est vrai que c'est super agréable. Et ben voilà, tout ça, on en parlera ce matin. Rajoutez à cela des infos insolites, surprenantes, des petits jeux pour apprendre des choses, bien sûr. Et puis les meilleurs tubes. Il y aura Bruno Mars dans un instant ou encore Damien Ledévid. Et on va faire tout de suite notre point date du jour. Nous sommes le 5 mai aujourd'hui. Charlotte, quel est le prénom qu'on peut fêter aujourd'hui?
3: Judith, bonne fête.
0: Bonne fête à vous les Judith. C'est également la journée mondiale de la langue portugaise, la journée mondiale de l'hygiène des mains, la journée du patrimoine mondial africain et la journée mondiale de la sage-femme. Ça s'est passé le 5 mai, c'était en 1992.
3: Et oui, avec l'effondrement d'une tribune du stade Furiani à Bastia.
0: Ouais, qui avait fait plusieurs morts, plusieurs blessés, 2300 blessés. C'était quelques minutes avant le coup d'envoi de la demi-finale de la Coupe de France de foot entre Bastia et Marseille. 5 mai toujours, mais cette fois-ci en 2002.
3: Jacques Chirac remportait avec une victoire écrasante, l'élection présidentielle.
4: Il est 20h, voici notre estimation des résultats de l'élection présidentielle. Jacques Chirac est élu président de la République avec 82,1% des voix. Jean-Marie Le Pen, 17,9% des voix.
0: Et oui, c'était face à Jean-Marie Le Pen, donc au second tour de l'élection présidentielle, effectivement. Les anniversaires du jour.
3: Dexter Morgan. C'est ce que c'est? Qui c'est, Dexter Morgan? C'est
0: Dexter, de la série Dexter.
3: Exactement.
0: On dit Dexter, il n'y en a pas 15 000.
3: Qui a 22 ans, alors on est d'accord que c'est la série, pas le personnage. Chris Brown fête son anniversaire.
0: C'est lui qui chantait ce titre.
3: Et ça lui fait 37 ans aujourd'hui. Adèle a 38 ans. C'est l'anniversaire aussi des Tortues Ninja qui ont 42 ans. Virginie Efira fête ses 49 ans. Nicolas Vanier a 64 ans. Et Chantal Latsou a 78 ans.
0: On embrasse également Anne-Lise, 53 ans. Et Pénélope, 36 ans aujourd'hui. Dans un instant, notre événement du jour dans lequel on parlera justement de quelque chose qui s'est aussi passé un

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0: mardi, bon réveil.
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0: Et aujourd'hui, nous sommes le mardi 5 mai. C'est la journée mondiale de la sage-femme, la journée du patrimoine mondial africain, la journée mondiale de l'hygiène des mains ou encore la journée mondiale de la langue portugaise. Et alors Charlotte, tu vas nous parler de quelque chose qui s'est aussi produit un 5 mai. Découvrons ensemble la définition de notre événement du jour.
3: J'ai vu le jour un 5 mai 1977 en Belgique, ce qui me fait donc 49 ans aujourd'hui. À la base, je suis animatrice, mais je suis surtout actrice maintenant. En tant qu'animatrice, j'ai bossé à la télé belge, la télé française aussi. J'ai d'ailleurs présenté la nouvelle star.
0: C'est Virginie Efira.
3: Bah oui, Virginie Efira, évidemment, qui a donc 49 ans aujourd'hui.
0: Bon anniversaire si comme elle vous êtes né un 5 mai. Dans un instant, on retrouvera notre Euro des Quiz ou encore Gims avec Soleil et avance à 5h30. C'est l'info dans la région qu'on retrouve tout de suite.
4: Bonjour à tous. Le chantier de restauration de la porte Saint-Pierre à Pontarlier vient d'entrer dans une nouvelle phase. Les travaux portent à présent sur le soubassement avec la réfection des étanchéités, le nettoyage et la reprise des parements ainsi que la restauration des éléments sculptés. La sécurisation des accès intérieurs est également au programme. Objectif, remettre l'édifice en conformité tout en améliorant son aspect. La fin du chantier est prévue pour la fin du mois de mai. D'autres travaux à Pontarlier, ils concernent l'église Saint-Bénigne. Des opérations préparatoires à la restauration de l'orgue et des intérieurs doivent débuter dans les jours qui viennent. Le chantier destiné à entretenir le bâtiment et à relever l'orgue entraîne la fermeture de l'édifice religieux au public. Les sapeurs-pompiers du Doubs sont intervenus dans la nuit de dimanche à lundi pour un incendie dans une maison individuelle de 100 mètres carrés composée d'un étage sur la commune de Chey. Le sinistre localisé au niveau du garage s'est propagé au plancher du premier étage via une gaine technique. Une lance à incendie a permis d'éteindre le feu. L'occupant des lieux, un homme de 38 ans, vivant seul, avait pu sortir des lieux donc à l'arrivée des secours. Il a été relogé par un voisin. Et puis à Banan, la randonnée des fruitières à Comté revient ce dimanche. C'est organisé par la communauté de communes Fran Drujon en partenariat avec les acteurs de la filière Comté. Cet événement familial propose plusieurs parcours à pied et en VTT adaptés à tous les niveaux, entre nature, forêt et paysage du plateau de Fran, au programme découverte du patrimoine local, dégustation de produits du terroir avec des ravitaillements et un repas campagnard à l'arrivée. Les inscriptions sont toujours ouvertes en ligne ou dans les offices de tourisme du Haut-Doubs avec un tarif préférentiel jusqu'au 7 mai. La météo et une vigilance jaune aux orages concernent la région ce mardi. C'est un temps perturbé qui nous attend dans le Haut-Doubs avec des averses accompagnées parfois de coups de tonnerre et un mercure qui affichera 14 degrés maxi à Mèche, à Jougne et à Pontarlier.
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0: L'horoscope de Natacha, c'est ce qu'on va retrouver dans les prochaines minutes. Et pour l'instant, on va surtout découvrir notre roue des quiz avec le quiz du jour.
2: Les tortues ninja pour aujourd'hui. J'espère que t'es calé, hein.
0: Comment ton cerveau arrive à se dire je vais faire un quiz tortue ninja là maintenant?
2: Peut-être bien parce que c'est leur anniversaire.
0: Ah d'accord, voilà. Ceci explique cela. Cinq questions
2: tout est dit
0: sur les tortues ninja, allons-y.
2: Quelle date a-t-on retrouvé pour la première fois les tortues ninja en série télé? Est-ce que c'était en 1987 ou 1989?
0: 89.
2: 87.
0: Ah ouais, sérieux?
2: Ouais.
0: Moi, j'aurais pas cru, tu vois.
2: Combien il y a eu de films en prise de vue réelle? D'accord. Est-ce qu'il y a eu 3 films en prise de vue réelle ou 5 films en prise de vue réelle?
0: Il n'y en a eu que 3.
2: 5, quand même. Ouais. Combien de films d'animation cette fois-ci? Est-ce qu'il y en a eu 2 ou 4?
0: 2.
2: 2, c'est une bonne réponse.
0: Allez, je finirai pas à 0, c'est déjà ça.
2: Attends, ça se trouve, tu vas faire ton retour là. Les tortues ninja, elles vivent dans les égouts, mais où? Est-ce que c'est à Chicago ou à New York?
0: À Chicago.
2: À New York. Bon, bah, c'est vraiment
0: ça,
2: perdu.
0: C'est
2: hein.
0: Définitivement cuit.
2: Ouais. Shredder, c'est l'ennemi juré des tortues ninja.
0: Bien
2: hein.
0: sûr.
2: D'accord. En québécois, il s'appelle comment? Il s'appelle déchiqueteur ou ferrailleur?
0: Déchiqueteur.
2: Déchiqueteur. En version québécoise. Mais c'est perdu quand même pour aujourd'hui.
0: C'est bon, on remue pas non plus le couteau dans la plaie. Allez, d'ici quelques minutes sur Plein Air, l'horoscope de Natacha, la Twitter dans laquelle on parle aux réseaux sociaux. Je pense qu'on va bien rigoler et avant ça, il y aura Somber. Homebreaker, c'est maintenant pour les meilleurs tubes.

0: Bélier, vous séduisez l'élu de votre cœur en moins de deux grâce à votre discours enjôleur.
1: Taureau, la conjoncture céleste est favorable aux célibataires. Le soleil brille sur votre météo sentimentale.
2: Gémeaux, vous avez le goût de la conquête. Vous papillonnez à droite et à gauche sans savoir vraiment ce que vous voulez.
3: Cancer, histoire d'amour ou amourette, vous hésitez. Soyez franc et sincère envers votre partenaire pour qu'il ne se fasse pas d'illusions.
4: Lion, vous avez besoin de vous changer les idées et de vous distraire. Forcez-vous un peu, vous pourriez faire une charmante rencontre.
5: Vierge, avancez vos pions avec diplomatie, soyez habile. Ce n'est pas le moment de vous créer des inimitiés.
6: Balance, si vous êtes stressé, accordez-vous des plages de repos nécessaires pour vous décontracter.
7: Scorpion, vos amours occupent le devant de la scène.
8: Vénus vous invite à la bagatelle, vous vous laissez tenter.
9: Sagittaire, météo sentimentale ensoleillée pour les couples déjà formés.
10: Vous partagez de tendres moments avec l'élu de votre cœur.
11: Capricorne, vous avez besoin de vous changer les idées en galante compagnie.
12: Amusez-vous, cela vous fera le plus grand bien.
13: Verseau, courage et tenez bon le cap de vos orientations.
14: Poisson, vous pouvez redresser la barre à votre avantage.
15: À partir d'aujourd'hui, vous verrez plus clair dans vos affaires.
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0: Bienvenue sur Plein Air avec Lost Frequencies. Allez, c'est le moment où on va découvrir les publications des réseaux sociaux qui nous ont fait sourire ces derniers jours. C'est notre Twitter. Et Charlotte, aujourd'hui, c'est il y a un petit extrait sonore, d'accord ? C'est un garçon, il s'appelle Guillaume Fosco. Il est comédien, humoriste, d'accord ? Et il a fait une petite vidéo il y a quelques jours. Je pense qu'il y a pas mal de parents qui vont se retrouver là-dedans. C'est ma Twitter pour aujourd'hui. Okay. Je vous propose d'écouter ça.
1: À tous les parents, qu'importe ce que vous donnerez à vos enfants, du matériel, de l'amour, de la bienveillance, du temps, jamais rien ne fera autant plaisir que ça. Les filles, apéro ?
2: Marrant, de tout âge, ça marche.
0: Franchement, je croyais. Là, pour vous qui nous écoutez, qui avez des enfants, vous savez à quel point c'est vrai.
2: Ah oui, ça marche.
0: C'est intergénérationnel.
2: Sûr. Bien sûr.
0: Qu'est-ce que tu as mis de côté pour la Twitter ?
2: Un tweet de Gollum 1. L'amour, c'est regarder ensemble dans la même direction et voir que ce n'est pas la bonne direction parce que je te l'avais bien dit que c'était pas par là qu'on devait passer, mais pas comme d'habitude, tu t'occupes jamais de rien de toute manière.
0: Allez, dans un instant, sur Plein Air, l'info, mais aussi Angèle et Justice avec What You Want. C'est comme ça qu'on va vous réveiller ce matin. 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

0: Allez, c'est parti pour une nouvelle heure ensemble sur Plein Air. Avec le Plein Air Café, évidemment. Nous sommes le 5 mai. Dans un instant, Imagine Dragons, Joseph Kamel avec Crash. C'est le nouveau tube de Joseph Kamel qu'on écoutera juste après ce point sur les infos. Bonjour, bonjour, il est 6h.
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2: Bonjour à tous. Des frappes iraniennes inacceptables pour Emmanuel Macron. Le président français dénonce sur X les bombardements menés par l'Iran sur les Émirats Arabes Unis. Les Émirats qui annoncent avoir intercepté 15 missiles iraniens et 4 drones en une journée. Un site pétrolier accessible sans passer par le détroit d'Ormuz a notamment été ciblé par un drone. De son côté, Téhéran a démenti la destruction de 6 navires iraniens par les États-Unis. Les forces américaines ont en effet annoncé hier avoir battu 6 embarcations iraniennes et intercepté des missiles ainsi que des drones. Ces hostilités interviennent au premier jour d'une opération américaine destinée à apporter assistance à des navires bloqués dans la région du Golfe. Dans ce contexte, Sébastien Lecornu promet la transparence face à la hausse des prix des carburants. Le Premier ministre a ainsi annoncé hier soir que les recettes liées aux taxes sur l'essence ont augmenté de 190 millions d'euros en mars et en avril par rapport à l'an dernier. Le chef du gouvernement assure que ce surplus sera réinvesti dans les 380 millions d'euros d'aides déjà annoncées par le gouvernement. Dans le reste de l'actualité, Nicolas Sarkozy persiste et signe au procès en appel du financement libyen de sa campagne de 2007. L'ancien président a de nouveau assuré qu'aucune trace d'argent provenant de Libye n'avait été retrouvée au dernier jour de son interrogatoire. La fin du procès est prévue le 27 mai prochain. En première instance, l'ex-chef de l'État a été condamné à 5 ans de prison ferme pour association de malfaiteurs. La free party organisée près de Bourges n'était toujours pas terminée. Hier, près de 3000 participants étaient en effet encore présents sur ce terrain militaire. Un important dispositif de gendarmerie est également déployé tout autour du site avec 19 points de contrôle et 600 forces de l'ordre mobilisées. Les maires des communes avoisinantes, eux, ont signalé de nombreux dégâts sur les parcelles agricoles proches du lieu du Technival. Et puis, le théâtre était à l'honneur hier soir avec la 37e nuit des Molières. 20 trophées ont été remis au total. Parmi les primés, Laurent Lafitte ou encore Josiane Balasco. Une statuette d'honneur a également été décernée à Muriel Robin. Excellent début de journée à tous.

0: Imagine Dragons sur plein air. Et aujourd'hui, nous sommes le mardi 5 mai 2026. On va parler date du jour, Charlotte, et on va commencer par...
1: Judith, pour sa fête.
0: Le prénom qui est à l'honneur aujourd'hui.
1: Bah oui.
0: Tout à fait. Bonne fête aux Judith. C'est également la journée mondiale de la sage-femme, la journée du patrimoine mondial africain, la journée mondiale de la langue portugaise et la journée mondiale de l'hygiène des mains. Quelques anniversaires de personnalités dans un instant, mais on va là surtout remonter le temps, Charlotte, et s'intéresser à ce qui s'est passé. Le 5 mai, c'était en 1992.
1: Avec l'effondrement d'une tribune du stade de Furiani à Bastia.
0: Ouais, c'était quelques minutes avant le coup d'envoi de la demi-finale de la Coupe de France de foot. Entre Bastia et Marseille, plus de 2300 blessés. Et puis 18 personnes qui avaient perdu la vie dans ce fait dramatique. 5 mai toujours, mais cette fois-ci en 2002.
1: Avec Jacques Chirac qui remportait les élections présidentielles.
2: Il est 20h, voici notre estimation des résultats de l'élection présidentielle. Jacques Chirac est élu président de la République avec 82,1% des voix. Jean-Marie Le Pen, 17,9% des voix.
0: Et oui, victoire de Jacques Chirac donc dans ce second tour de l'élection présidentielle de 2002. Les anniversaires pour aujourd'hui.
1: Dexter Morgan, la série évidemment a 22 ans. Chris Brown fête son anniversaire.
0: C'est lui qui chantait ce titre.
1: Et ça lui fait 37 ans. Adèle aussi fête son anniversaire. Never mind, I'll
0: find someone like you. La chanteuse anglaise qui chantait ce titre, Someone Like You, et beaucoup d'autres belles chansons.
1: Elle a 38 ans aujourd'hui. Les Tortues Ninja ont 42 ans. Virginie Efira a 49 ans. Nicolas Vanier 64. Et Chantal Latsou a 78 ans.
0: On embrasse également Anne-Lise qui fête ses 53 ans, qui habite à Besançon. Et puis Pénélope qui est à Pontarlier et qui a 36 ans aujourd'hui. Le chiffre du jour, c'est 38 000. On en parle d'ici quelques minutes. On retrouvera aussi une info insolite pour démarrer cette journée. Et puis Joe pour les meilleurs tubes, ce sera avec End of Beginning.
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0: débiles du jour. Parle-nous un petit peu de ces personnes.
1: Les gros débilos même, j'ai envie de te dire.
0: D'accord, ok, très bien.
1: Ça se passe en Suisse avec la police qui a interpellé 3 adolescents âgés de 16, 17 et 18 ans. Mmh. D'accord. En fait, entre fin mars et début avril, ils ont abattu 21 arbres en seulement 48 heures. Ils ont utilisé une tronçonneuse et des haches pour couper différentes essences. Alors, hêtres, épicéas, sapins. Et tous ces arbres se trouvaient dans une parcelle forestière protégée, intégrée à un programme local visant à préserver la biodiversité, notamment l'habitat du grand tétra, qui est un oiseau emblématique, classé vulnérable. Bref, la police n'a eu aucune difficulté à les identifier. Les adolescents ont reconnu immédiatement les faits lors de leur audition. Ils expliquaient avoir agi sans motif particulier, simplement pour s'amuser et puis tester différents outillages d'abattage.
0: Mais non.
1: Ouais.
0: Comme ça. On s'ennuie, donc on va aller couper des arbres.
1: On va couper des arbres et puis les protéger, quoi. Allons-y.
0: Ouais, non, mais s'ils avaient eu suffisamment de jugeotes déjà pour ne pas abattre des arbres. Mais là, c'est même pas juste, c'est abattre des arbres protégés en plus.
1: Non, mais rien.
0: Il n'y a rien qui va dans cette
1: affaire. Rien du tout.
0: Allez, pour les prochaines minutes sur plein air, chiffre du jour qui nous emmènera parler d'un robot un petit peu particulier, si j'ai bien compris. Les détails après David Guetta, Jennifer Lopez. Save Me Tonight, maintenant dans le plein air café.

0: Ça fait plaisir de vous accompagner ce matin encore.
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0: Et il est temps maintenant de retrouver notre chiffre du jour. Et ce chiffre, c'est 38 000.
3: On va parler d'un robot humanoïde qui est vendu pour 38 000 euros. Notre chiffre du jour, bien évidemment. Alors, qu'est-ce qu'il a de particulier, ce robot, à part le fait qu'il soit cher? Eh bien, il est capable de ranger vos courses, de gérer votre voiture électrique et même de vous préparer un café.
4: Non.
3: Voilà, il mesure 1m67, 70 kg, proportion volontairement proche de celle d'un humain, afin de manipuler facilement les objets du quotidien, les poignées de sac, les prises électriques, les robinets de cafetière, etc. etc.
4: Oh là là là là.
3: Il était utilisé à la base dans des concessions automobiles pour informer les clients, mais il a entièrement été repensé pour devenir un assistant domestique polyvalent.
4: Oh là là là.
3: Voilà, il détecte l'arrivée de votre voiture dans l'allée, ouvre le coffre, sort les sacs de course et les range dans la maison. Il peut également brancher votre voiture électrique sur sa borne de recharge, préparer un café pendant que vous rentrez chez vous. Voilà, c'est juste...
0: Un valet.
3: C'est un peu ça, ouais.
0: C'est ça, c'est un valet. Alors, je trouve ça, tu vois, pour des personnes qui auraient des problèmes de mobilité, etc.,
3: ça,
0: sortir les
3: bien,
0: courses
3: ouais.
0: du coffre,
3: ouais, ouais,
0: les ranger.
3: Bien sûr, ça aide. Hein.
0: Le reste me fait quand même un petit peu peur, parce qu'après, il va faire quoi? Il va te brosser les dents, il va te préparer ton café le matin, justement, et te préparer ta tenue, et même t'habiller, ou te doucher, je sais pas. Ça, et prendre ta place dans le lit aussi.
3: C'est possible.
0: Allez, dans les prochaines minutes sur Plein Air, ce sera le programme télé du Dua Lipa, Pierre Demar. Et à 6h30, voici surtout l'info dans la région.
5: Bonjour à tous, le chantier de restauration de la porte Saint-Pierre à Pontarlier vient d'entrer dans une nouvelle phase. Les travaux portent à présent sur le soubassement avec la réfection des étanchéités, le nettoyage et la reprise des parements ainsi que la restauration des éléments sculptés. La sécurisation des accès intérieurs est également au programme. Objectif, remettre l'édifice en conformité tout en améliorant son aspect. La fin du chantier est prévue pour la fin du mois de mai. D'autres travaux à Pontarlier, ils concerne l'église Saint-Bénigne. Des opérations préparatoires à la restauration de l'orgue et des intérieurs doivent débuter dans les jours qui viennent. Le chantier destiné à entretenir le bâtiment et à relever l'orgue entraîne la fermeture de l'édifice religieux au public. Les sapeurs-pompiers du Doubs sont intervenus dans la nuit de dimanche à lundi pour un incendie dans une maison individuelle de 100 mètres carrés composée d'un étage sur la commune de Chey. Le sinistre localisé au niveau du garage s'est propagé au plancher du premier étage via une gaine technique. Une lance à incendie a permis d'éteindre le feu. L'occupant des lieux, un homme de 38 ans, vivant seul, avait pu sortir des lieux. Donc à l'arrivée des secours, il a été relogé par un voisin. Et puis à Banan, la randonnée des fruitières à Comté revient ce dimanche. C'est organisé par la communauté de communes Fran Drujon en partenariat avec les acteurs de la filière Comté. Cet événement familial propose plusieurs parcours à pied et en VTT adaptés à tous les niveaux, entre nature, forêt et paysage du plateau de Fran, au programme découverte du patrimoine local, dégustation de produits du terroir avec des ravitaillements et un repas campagnard à l'arrivée. Les inscriptions sont toujours ouvertes en ligne ou dans les offices de tourisme du Haut-Doubs avec un tarif préférentiel jusqu'au 7 mai. La météo et une vigilance jaune aux orages concernent la région ce mardi. C'est un temps perturbé qui nous attend dans le Haut-Doubs avec des averses accompagnées parfois de coups de tonnerre et un mercure qui affichera 14 degrés maxi à Mèche, à Jougne et à Pontarlier.
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0: Shakira pour votre réveil.
1: Madame, mademoiselle, monsieur.
2: Bonsoir à tous.
0: Et on va maintenant retrouver notre sélection télé pour ce mardi soir sur TF1. Tout d'abord, première partie de soirée, Koh-Lanta, les reliques du destin, épisode inédit qui sera proposé dès 21h10 bien sûr, et ce sera suivi par Une famille en or. Sur France 2 ce soir,
3: eh ben on va retrouver Capitaine Marlowe, c'est la série télé.
0: Avec un épisode inédit, et alors attention, ça risque de faire mal aux audiences de Koh-Lanta parce que Capitaine Marlowe en général, ça cartonne. Sur France 3, ce sera Un pas de côté. Sur Canal+,
3: un film, nouvelle vague.
0: Sur M6, ce sera Citadelle, une série télé. C'est le coup d'envoi, épisode inédit, donc là aussi 21h10, avec d'autres épisodes qui seront proposés dans la suite de la soirée. Sur W9, ce sera le magazine État de choc, USA au cœur des prisons de l'extrême. Sur TMC,
3: on va retrouver 90 minutes, enquête, rodéo, pickpocket et incendie, un été chaud dans le sud.
0: Sur TFX, ce sera une comédie française, Les vengeances de Maître Poutifard. C'est notamment avec Christian Clavier. Et on va finir avec un film qui sera à découvrir sur Gulli.
3: Pierre Lapin 2, Panique en ville.
0: On va dans un instant parler de cadeaux de cette semaine et puis retrouver comme d'habitude les meilleurs tubes. On aura justement DC's et Théodora et ce sera avec Mélodrama.
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0: Mélodrama, This Is, Théodora sur plein air.
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0: Notre plein air café dans lequel chaque matin vous avez les meilleurs tubes et les infos, mais aussi des cadeaux. 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
0: 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Dans un instant, ce sera l'heure de l'info et ce sera à 7h. Et puis on aura les meilleurs tubes avec Peter Gabriel à retrouver juste après l'horoscope que voici tout de suite avec Natacha.
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4: Bélier, vous séduisez l'élu de votre cœur en moins de 2 grâce à votre discours enjôleur.
5: Taureau, la conjoncture céleste est favorable aux célibataires. Le soleil brille sur votre météo sentimentale.
6: Gémeaux, vous avez le goût de la conquête. Vous papillonnez à droite et à gauche sans savoir vraiment ce que vous voulez.
7: Cancer, histoire d'amour ou amourette, vous hésitez. Soyez franc et sincère envers votre partenaire pour qu'il ne se fasse pas d'illusions.
8: Lion, vous avez besoin de vous changer les idées et de vous distraire.
9: Forcez-vous un peu, vous pourriez faire une charmante rencontre.
10: Vierge, avancez vos pions avec diplomatie, soyez habile.
11: Ce n'est pas le moment de vous créer des inimitiés.
12: Balance, si vous êtes stressé, accordez-vous des plages de repos nécessaires pour vous décontracter.
13: Scorpion, vos amours occupent le devant de la scène.
14: Vénus vous invite à la bagatelle, vous vous laissez tenter.
15: Sagittaire, météo sentimentale ensoleillée pour les couples déjà formés.
16: Vous partagez de tendres moments avec l'élu de votre cœur.
17: Capricorne, vous avez besoin de vous changer les idées en galante compagnie.
18: Amusez-vous, cela vous fera le plus grand bien.
19: Verseau, courage et tenez bon le cap de vos orientations.
20: Poisson, vous pouvez redresser la barre à votre avantage.
21: À partir d'aujourd'hui, vous verrez plus clair dans vos affaires.

0: Une nouvelle heure qui démarre avec les meilleurs tubes sur plein air. Bon courage à tous, il y aura Laurine dans un instant, il y aura Kungs aussi avec Galaxy. Aujourd'hui, nous sommes le mardi 5 mai 2026. Il est temps pour nous de faire un point sur les informations. Allez, bienvenue, il est 7h.
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2: Bonjour à tous. La trêve plus que jamais remise en question entre les États-Unis et l'Iran. De nombreux accrochages ont en effet opposé les deux pays dans le détroit d'Ormuz. L'armée américaine annonce avoir détruit 6 bateaux iraniens rien que ce lundi. Des affirmations démenties par Téhéran. L'Iran qui a également repris ses tirs contre les Émirats arabes unis. Des frappes jugées inacceptables par Emmanuel Macron sur X. Le premier ministre Keir Starmer lui a appelé à la fin de l'escalade. Et conséquence de ces nouvelles attaques, la hausse des cours du pétrole s'intensifie. Le baril de Brent a notamment bondi de près de 6% hier soir à la clôture des marchés. Il coûtait plus de 110 dollars. La crise énergétique qui ne doit enrichir personne pour Sébastien Lecornu. Le Premier ministre a promis sur X la transparence du gouvernement. Il a ainsi annoncé que les recettes liées aux taxes sur l'essence ont augmenté de 190 millions d'euros en mars et avril par rapport à l'an dernier. Le chef du gouvernement assure que ce surplus sera réinvesti dans les 380 millions d'euros d'aides déjà annoncé par l'exécutif. Dans le reste de l'actualité, l'armée russe va observer un cessez-le-feu unilatéral avec l'Ukraine les 8 et 9 mai. Une trêve décrétée par Moscou à l'occasion des commémorations de la victoire soviétique contre l'Allemagne en 1945. L'Ukraine a répondu en déclarant sa propre trêve aujourd'hui et demain. Moscou, de son côté, a menacé de lancer une frappe massive de missiles sur Kiev si les Ukrainiens violaient cet arrêt des hostilités. Rakuten, dans la tourmente en France, le site de vente en ligne a présenté un projet de cession ou d'arrêt de son activité de marketplace en raison d'une baisse d'activité. La direction cherche en priorité un repreneur en France, mais envisage sa fermeture en cas d'échec. La branche française du groupe japonais emploie 180 salariés. Et puis deux départements en alerte orange ce matin. La Sarthe et la Mayenne ont été placés en vigilance pluie inondation par Météo France. D'importants cumuls de pluie sont attendus. Un passage en vigilance orange est également possible pour certains départements limitrophes du nord-ouest du pays. Excellent début de journée à tous.

0: Laurine sort plein air. Et on va faire tout de suite notre point date du jour. Nous sommes le 5 mai aujourd'hui. Charlotte, quel est le prénom qu'on peut fêter aujourd'hui?
1: Judith, bonne fête.
0: Bonne fête à vous les Judith. C'est également la journée mondiale de la langue portugaise, la journée mondiale de l'hygiène des mains, la journée du patrimoine mondial africain et la journée mondiale de la sage-femme. Ça s'est passé le 5 mai, c'était en 1992.
1: Et oui, avec l'effondrement d'une tribune du stade Furiani à Bastia.
0: Ouais, qui avait fait plusieurs morts, plusieurs blessés, 2300 blessés. C'était quelques minutes avant le coup d'envoi de la demi-finale de la Coupe de France de foot entre Bastia et Marseille. 5 mai toujours, mais cette fois-ci en 2002.
1: Jacques Chirac remportait avec une victoire écrasante l'élection présidentielle.
2: Il est 20h, voici notre estimation des résultats de l'élection présidentielle. Jacques Chirac est élu président de la République avec 82,1% des voix. Jean-Marie Le Pen, 17,9% des voix.
0: Et oui, c'était face à Jean-Marie Le Pen, donc au second tour de l'élection présidentielle, effectivement. Les anniversaires du jour.
1: Dexter Morgan. C'est ce que c'est? Qui c'est, Dexter Morgan?
0: C'est Dexter, de la série Dexter.
1: Exactement.
0: Dexter, il n'y en a pas 15 000.
1: Qui a 22 ans, alors on est d'accord que c'est la série, pas le personnage. Chris Brown fête son anniversaire.
0: C'est lui qui chantait ce titre.
1: Et ça lui fait 37 ans aujourd'hui. Adèle a 38 ans. C'est l'anniversaire aussi des Tortues Ninja qui ont 42 ans. Virginie Efira fête ses 49 ans. Nicolas Vanier a 64 ans. Et Chantal Latsou a 78 ans.
0: On va faire un petit tour également à Pontarlier. Il y a Pénélope qui fête son 36e anniversaire. Et puis à Besançon, c'est Anne-Lise qui a 53 ans. Ça vous dirait de repartir avec 70 euros de course? Eh ben, ça tombe bien. Le jeu de la bonne caisse sera avec nous d'ici quelques minutes. Le temps de retrouver Taylor Swift. Et ce sera avec Hoplite. Bon réveil.
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0: très bon réveil avec Lady Gaga.
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0: Le jeu de la bonne caisse, bien évidemment, dans le Plein Air Café, vous permet d'empocher 70 euros pour booster votre pouvoir d'achat. Et nous allons justement y jouer aujourd'hui. Pour ça, nous sommes avec Laetitia. Bonjour.
2: Bonjour.
3: Bonjour.
0: Bonjour et bienvenue sur Plein Air. Vous habitez à Doubs, c'est bien ça?
3: C'est ça.
0: Quelle est votre profession, Laetitia?
3: Eh bien, moi, j'encadre une équipe incroyable dans le monde de la santé à domicile. Elles soignent, mais surtout, elles accompagnent, elles écoutent, elles soutiennent les patients et leurs entourages. Elles ont un engagement immense, souvent invisible, mais qui, pour moi, n'est pas soutenu à leur juste valeur. Alors, c'est un gros coup.
0: Eh bien, ça, c'est une belle déclaration.
2: Ouais, c'était très bien.
0: Pour l'équipe, hein. Franchement, c'était vraiment très, très bien tourné, Laetitia. On embrasse les personnes qui travaillent avec vous et toutes les personnes avec lesquelles, justement, vous pouvez travailler aussi au quotidien. Laetitia, 70 euros en plus dans votre budget pour, justement, ce mois de mai. On va voir ce que ça va donner. Nous sommes dans le supermarché Plein Air, il faut en sortir et si possible en choisissant par la bonne caisse.
2: Laquelle? La 1, la 2 ou la 3?
3: Allez, j'ai 3 enfants, je vais dire 3.
0: Allez, 3 enfants, 3, on espère que ça portera chance, Laetitia. Et ça porte chance!
2: Bravo, c'est bravo. Gagné!
0: Laetitia, vous décrochez 70 euros de course ce matin sur Plein Air, bravo!
3: Eh ben, grand merci à vous.
0: Eh ben, ça nous fait plaisir. On vous fait des gros gros bisous, Laetitia.
2: Gros bisous.
3: Moi aussi.
0: Passez une très bonne journée. À bientôt avec Plein Air.
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0: Dans un instant, notre Twitter, mais aussi l'info dans la région, et ce sera 7h30. Chaque matin, vous tentez de décrocher la bonne caisse. Lui essaye de décrocher la lune. Voici Christophe Maé pour les meilleurs tubes sur Plein Air. Elle.

0: Bon mardi, bon début de journée. Allez, c'est le moment où on va découvrir les publications des réseaux sociaux qui nous ont fait sourire ces derniers jours. C'est notre Twitter. Et Charlotte, aujourd'hui, c'est y a un petit extrait sonore, d'accord ? C'est un garçon, il s'appelle Guillaume Fosco. Il est comédien, humoriste, d'accord ? Et il a fait une petite vidéo il y a quelques jours. Je pense qu'il y a pas mal de parents qui vont se retrouver là-dedans. C'est ma Twitter pour aujourd'hui. Okay. Je vous propose d'écouter ça.
1: À tous les parents, qu'importe ce que vous donnerez à vos enfants, du matériel, de l'amour, de la bienveillance, du temps, jamais rien ne fera autant plaisir que ça. Les filles, apéro ?
2: Marrant, de tout âge, ça marche.
0: Franchement, je croyais. Là, pour vous qui nous écoutez, qui avez des enfants, vous savez à quel point c'est vrai.
2: Ah oui, ça marche.
0: C'est intergénérationnel.
2: Bien sûr.
0: Qu'est-ce que t'as mis de côté pour la Twitter ?
2: Un tweet de Gollum 1. L'amour, c'est regarder ensemble dans la même direction et voir que ce n'est pas la bonne direction parce que je te l'avais bien dit que c'était pas par là qu'on devait passer, mais pas comme d'habitude, tu t'occupes jamais de rien de toute manière.
0: Allez, dans un instant, sur plein air, Alex Warren avec Ordinary et à 7h30, voici l'info dans la région.
3: Bonjour à tous, direction le plateau du Russey pour commencer où la nouvelle présidente de la communauté de communes Valérie Pagnot s'inscrit dans la continuité. La maire de Bonnetage, qui a déjà été vice-présidente, assure avoir rapidement pris ses fonctions en main. Elle défend une intercommunalité essentielle en milieu rural, permettant aux 17 communes de son territoire de porter des projets ensemble. Parmi les enjeux du mandat, renforcer les services publics de proximité, soutenir les écoles, la petite enfance et l'accès aux soins, tout en poursuivant la transition écologique. Écoutez Valérie Pagnot.
4: Chacun a sa place autour de la table. On doit être attentif à apporter des services à l'ensemble de notre territoire et de nos habitants. Et moi, c'est vraiment un axe sur lequel je veux travailler au sein de cette équipe. C'est d'amener les services publics au plus proche de nos habitants, que ça soit au centre-bourg par l'intermédiaire de l'espace France Service ou d'autres activités, que par d'autres compétences que nous avons dans les communes avec des activités itinérantes qui se déplacent sur le territoire.
3: Les sapeurs-pompiers du Doubs sont intervenus hier soir vers 23h30 pour un accident de la circulation impliquant une seule voiture sur la départementale 104 à Nézel-les-Granges, non loin de Valdaon. Le véhicule est venu percuter un arbre. Le conducteur, un jeune homme de 19 ans, était conscient à l'arrivée des secours. Il a dû être désincarcéré et médicalisé sur place avant d'être transporté sur le centre hospitalier régional universitaire. Et puis le chantier de restauration de la porte Saint-Pierre à Pontarlier vient d'entrer dans une nouvelle phase. Les travaux portent sur le soubassement avec la réfection des étanchéités, le nettoyage et la reprise des parements ainsi que la restauration des éléments sculptés. La sécurisation des accès intérieurs est également au programme. Objectif, remettre l'édifice en conformité tout en améliorant son aspect. La météo pour finir et une vigilance jaune aux orages concerne la région ce mardi. Temps perturbé donc avec dans le Haut-Doubs des averses accompagnées parfois de coups de tonnerre et le mercure affichera 14 degrés maxi à Mèche, Jougne et Pontarlier. 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
0: La suite du plein air café, ce sera avec notre pourquoi du jour, mais aussi Miley Cyrus pour les meilleurs tubes. Et avant ça, voici notre roue des quiz.
2: Les tortues ninja pour aujourd'hui. J'espère que t'es calé, hein.
0: Comment ton cerveau arrive à se dire je vais faire un quiz tortue ninja là maintenant?
2: Peut-être bien parce que c'est leur anniversaire.
0: Ah d'accord, voilà. Ceci explique cela. Cinq questions
2: tout est dit
0: sur les tortues ninja, allons-y.
2: Quelle date a-t-on retrouvé pour la première fois les tortues ninja en série télé? Est-ce que c'était en 1987 ou 1989?
0: 89.
2: 87.
0: Ah ouais, sérieux?
2: Ouais.
0: Moi, j'aurais pas cru, tu vois. Mm-mm.
2: Combien il y a eu de films en prise de vue réelle? D'accord. Mm-hmm. Est-ce qu'il y a eu 3 films en prise de vue réelle ou 5 films en prise de vue réelle?
0: Il y en a eu que 3.
2: 5, quand même. Ouais. Combien de films d'animation cette fois-ci? Est-ce qu'il y en a eu 2 ou 4?
0: 2.
2: 2, c'est une bonne réponse.
0: Allez, je finirai pas à zéro, c'est déjà ça.
2: Attends, ça se trouve, tu vas faire ton retour là. Les tortues ninja, elles vivent dans les égouts, mais où? Est-ce que c'est à Chicago ou à New York?
0: À Chicago.
2: À New York. Bon, bah, c'est vraiment
0: ça,
2: perdu.
0: C'est définitivement cuit.
2: Ouais. Shredder, c'est l'ennemi juré des tortues ninja.
0: Bien sûr.
2: D'accord. En québécois, il s'appelle comment? Il s'appelle déchiqueteur ou ferrailleur?
0: Déchiqueteur.
2: Déchiqueteur. En version québécoise. Mais c'est perdu quand même pour aujourd'hui.
0: C'est bon, on remue pas non plus le couteau dans la plaie. Allez, d'ici quelques minutes sur plein air, notre pourquoi du jour. Pour rappel, hein, vous pouvez nous poser des questions sur quelque chose qui vous tracasse, qui vous passe par la tête. Vous nous écrivez sur la page Facebook plein air, la radio régionale. Et puis on écoutera aussi Miley Cyrus dans quelques secondes.
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0: Et sur plein air aujourd'hui encore une question que vous nous avez posée et c'est Marine plus précisément qui nous a écrit. Marine qui se demande pourquoi la colombe c'est le symbole de la paix.
3: Fallait choisir un animal, ils se sont dit la colombe, allez banco, on
4: mal.
3: Y va. Voilà, j'espère que l'explication a plu. Non en fait, eh bien, on va parler d'un épisode biblique, épisode du déluge. En fait la colombe, eh bien, dans cet épisode elle revient sagement vers l'arche de Noé en apportant dans son bec un rameau d'olivier, message divin selon lequel les eaux se sont retirées et que le calme est revenu sur la terre. De là, la colombe est donc devenue un symbole de paix et d'espérance, tout simplement.
0: Et ça vient juste.
3: C'est resté
0: simplement
3: de ça, okay. Et puis après, bah voilà, on s'en est servi de tout temps.
0: Et ben merci Charlotte. Dans un instant sur plein air, on va retrouver Bob Sinclair, I Can't Wait, et avant ça, Natacha. Voici l'horoscope du jour.
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5: Bélier, vous séduisez l'élu de votre cœur en moins de deux grâce à votre discours en jouleur.
6: Taureau, la conjoncture céleste est favorable aux célibataires. Le soleil brille sur votre météo sentimentale.
7: Gémeaux, vous avez le goût de la conquête. Vous papillonnez à droite et à gauche sans savoir vraiment ce que vous voulez.
8: Cancer, histoire d'amour ou amourette, vous hésitez. Soyez franc et sincère envers votre partenaire pour qu'il ne se fasse pas d'illusions.
9: Lion, vous avez besoin de vous changer les idées et de vous distraire. Forcez-vous un peu, vous pourriez faire une charmante rencontre.
10: Vierge, avancez vos pions avec diplomatie, soyez habile. Ce n'est pas le moment de vous créer des inimitiés.
11: Balance, si vous êtes stressé, accordez-vous des plages de repos nécessaires pour vous décontracter.
12: Scorpion, vos amours occupent le devant de la scène.
13: Vénus vous invite à la bagatelle, vous vous laissez tenter.
14: Sagittaire, météo sentimentale ensoleillée pour les couples déjà formés.
15: Vous partagez de tendres moments avec l'élu de votre cœur.
16: Capricorne, vous avez besoin de vous changer les idées en galante compagnie.
17: Amusez-vous, cela vous fera le plus grand bien.
18: Verseau, courage et tenez bon le cap de vos orientations.
19: Poisson, vous pouvez redresser la barre à votre avantage.
20: À partir d'aujourd'hui, vous verrez plus clair dans vos affaires.

0: ben on est parti pour une nouvelle heure ensemble sur plein air. Bonjour, bonjour, très bonne matinée. Star Sailor pour la suite, One Republic également avec Give Me Something. C'est ce qu'on écoutera après le point sur les informations de ce mardi. Nous sommes le 5 mai aujourd'hui. 8h, voici les infos.
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2: Bonjour à tous. Le ton monte après les bombardements iraniens contre les Émirats arabes unis. Emmanuel Macron dénonce sur X des frappes inacceptables. Le Premier ministre britannique Keir Starmer a appelé à la fin de l'escalade. Les Émirats annoncent avoir intercepté hier 15 missiles iraniens et 4 drones. Un site pétrolier accessible sans passer par le détroit d'Ormuz a notamment été ciblé par un drone. Sur le front de la guerre en Ukraine, c'est une première depuis l'été 2023. Les Russes ont perdu du terrain en avril. D'après les données de l'Institut pour l'étude de la guerre, la zone contrôlée par Moscou a diminué de quelques 120 km² le mois dernier. Les militaires russes restent toutefois infiltrés sur les sites où l'Ukraine a regagné du terrain. Plusieurs Français seraient bien présents sur le navire touché par un foyer d'antivirus. 3 personnes sont mortes sur ce navire de croisière dans l'Atlantique. Les victimes sont un couple de Néerlandais et un Allemand. Des investigations sont en cours afin de mieux comprendre les circonstances entourant ces cas de maladies respiratoires aiguës sévères. En attendant, les 149 passagers restent coincés à bord au large du Cap-Vert. Un ex-animateur scolaire jugé à Paris aujourd'hui pour harcèlement sexuel et agression sexuelle sur des fillettes. 9 élèves de CM2 ont dénoncé des gestes et des propos de cet homme de 47 ans travaillant à l'école Titon dans le 11e arrondissement. Le quadragénaire est suspendu depuis octobre 2024. Il encourt jusqu'à 10 ans d'emprisonnement. Polémique autour de la fabrication de Sophie la girafe, très célèbre jouet pour enfants, vendu en tant que produit made in France. Or, selon le journal Mediapart, il serait fabriqué en Chine depuis de nombreuses années. Des faits reconnus par l'entreprise qui explique qu'il s'agit d'une situation temporaire en cause des difficultés dans sa nouvelle usine. La répression des fraudes de son côté a ouvert une enquête pour pratiques commerciales trompeuses. Et puis le football, quel sera le premier club à accéder à la finale de la Ligue des Champions? Demi-finale retour ce soir entre Arsenal et l'Atlético de Madrid. C'est à 21h à Londres. Lors du match aller, les deux clubs s'étaient quittés sur le score d'un partout. L'autre demi-finale retour opposera demain soir le Bayern au Paris Saint-Germain à Munich. Excellent début de matinée à tous.
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0: To The Floor, Star Sailor sur plein air. Et aujourd'hui, nous sommes le mardi 5 mai 2026. On va parler date du jour, Charlotte, et on va commencer par...
1: Judith, pour sa fête.
0: Le prénom qui est à l'honneur aujourd'hui.
1: Bah oui.
0: Tout à fait. Bonne fête aux Judith. C'est également la journée mondiale de la sage-femme, la journée du patrimoine mondial africain, la journée mondiale de la langue portugaise et la journée mondiale de l'hygiène des mains. Quelques anniversaires de personnalités dans un instant, mais on va là surtout remonter le temps, Charlotte, et s'intéresser à ce qui s'est passé. Le 5 mai, c'était en 1992.
1: Avec l'effondrement d'une tribune du stade de Furiani à Bastia.
0: Ouais, c'était quelques minutes avant le coup d'envoi de la demi-finale de la Coupe de France de foot. Entre Bastia et Marseille, plus de 2300 blessés. Et puis 18 personnes qui avaient perdu la vie dans ce fait dramatique. 5 mai toujours, mais cette fois-ci en 2002.
1: Avec Jacques Chirac qui remportait les élections présidentielles.
2: Il est 20h, voici notre estimation des résultats de l'élection présidentielle. Jacques Chirac est élu président de la République avec 82,1% des voix. Jean-Marie Le Pen, 17,9% des voix.
0: Et oui, victoire de Jacques Chirac donc dans ce second tour de l'élection présidentielle de 2002. Les anniversaires pour aujourd'hui.
1: Dexter Morgan, la série évidemment a 22 ans. Chris Brown fête son anniversaire.
0: C'est lui qui chantait ce titre.
1: Et ça lui fait 37 ans. Adèle aussi fête son anniversaire.
0: La chanteuse anglaise qui chantait ce titre, Someone Like You, et beaucoup d'autres belles chansons.
1: Elle a 38 ans aujourd'hui. Les Tortues Ninja ont 42 ans. Virginie Efira a 49 ans. Nicolas Vanier 64. Et Chantal Latsou a 78 ans.
0: On embrasse également Anne-Lise qui habite Besançon, qui a 53 ans. Et nous avons Pénélope de Pontarlier qui fête son 36e anniversaire. Chaque matin, le quoi donc? Et ça tombe bien, ce sera d'ici quelques minutes. Et puis on retrouvera aussi Tame Impala et Jenny avec Dracula sur plein air. 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
1: Bonjour à tous. Deux militaires tués la nuit dernière à Angers. Ils ont trouvé la mort lors d'un exercice organisé dans la rivière Maine alors qu'ils participaient à un stage de plongée. Annonce du parquet d'Angers dans la matinée. Les victimes sont âgées de 24 et 30 ans. L'enquête a été confiée à la brigade de recherche de la gendarmerie d'Angers. C'est le premier procès depuis le début du scandale des violences dans le périscolaire parisien il y a un an. Un ex-animateur de la ville de Paris est jugé cet après-midi au tribunal correctionnel pour harcèlement sexuel aggravé et agression sexuelle. 9 filles ont dénoncé ces agissements dans une école du 11e arrondissement en 2024. L'ancien animateur de 47 ans qui nie les faits encourt jusqu'à 10 ans de prison. Christophe Glaize renonce à se pourvoir en cassation. Le journaliste français, condamné à 7 ans de prison en Algérie pour apologie du terrorisme, n'aura donc pas de nouveau procès. Ses proches expliquent qu'il espère une grâce du président algérien. Christophe Glaize est en détention depuis plus de 10 mois. Le bateau de croisière où un foyer d'antivirus a été détecté va pouvoir accoster en Espagne. Déclaration de l'Organisation mondiale de la santé alors que le navire néerlandais est actuellement bloqué au Cap-Vert. Selon l'OMS, 2 cas de la maladie respiratoire sont confirmés à bord et 5 autres personnes sont suspectées d'être touchées. Les 149 passagers et membres d'équipage sont toujours confinés, parmi eux 5 Français. Emmanuel Macron dénonce les frappes iraniennes inacceptables contre les Émirats arabes unis. De nombreux appels à la désescalade après un regain de tension hier dans le détroit d'Ormuz malgré la trêve. De son côté, l'Iran assure que le bras de fer avec les États-Unis n'a même pas encore commencé et accuse les Américains d'avoir ciblé des bateaux civils tuant 5 personnes. Le foot pour finir et avant le PSG demain, la première demi-finale retour de la Ligue des Champions ce soir. Et le suspense est total entre Arsenal et l'Atlético Madrid après un match nul un partout la semaine dernière. Antoine Griezmann qui joue sa dernière saison avec l'Atlético peut se qualifier pour sa 3e finale de Ligue des Champions. C'est la fin de ce flash. Bonne journée.
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Bonjour à tous, à Mourtaux, les temps de mémoire se multiplient à l'approche du 8 mai. Ce lundi, des élèves du lycée Edgar Faure ont participé à une journée immersive aux côtés des militaires du régiment de Valdaon et du souvenir français, nettoyage de tombes de soldats et parcours du chemin des passeurs, ces résistants qui aidaient notamment les familles juives à rejoindre la Suisse pendant la Seconde Guerre mondiale. Un moment fort pour ces lycéens, entre histoire et engagement, avant un second rendez-vous ce mardi, une cérémonie commémorative anticipée du 8 mai, organisée pour près de 400 élèves de la ville, une manière de transmettre la mémoire aux jeunes générations et de donner du sens aux commémorations. Dans un bassin d'emploi du Grand Pontarlier en pleine croissance mais confronté à des difficultés de recrutement, les acteurs locaux se mobilisent. La communauté de communes du Grand Pontarlier, la ville de Pontarlier, organise la 6e édition du Salon de l'emploi et de la formation demain, le mercredi 6 mai de 9h à 18h à l'espace Pourny. Plus de 100 recruteurs et organismes de formation seront réunis proposant plus de 500 postes en CDI, CDD et intérim, ainsi que de nombreuses opportunités en alternance, des animations dont des ateliers de découverte des métiers en réalité virtuelle et une simulation de conduite poids lourd rythmeront la journée. Ouvert à tous, l'événement est en accès libre et gratuit. Les visiteurs sont invités à se munir de leur CV. Et puis la ville de Pontarlier toujours lance en ce mois de mai une campagne coordonnée d'entretien de l'espace public, au programme le balayage des rues organisé par quartier, ainsi que des opérations de réfection des chaussées, rebouchage des nids de poules à l'enrobé à chaud. Ces interventions, susceptibles d'entraîner ponctuellement des nuisances sonores et de la poussière, visent à améliorer le cadre de vie des habitants tout en renforçant la sécurité et la durabilité du réseau routier. La météo pour terminer ce flash définitivement, c'est un temps bien orageux qui nous attend encore cet après-midi sur le territoire du Houdou. Ces conditions se poursuivront encore en soirée. Les orages cesseront ensuite, mais les averses devraient rester d'actualité. Du côté des températures, prévoyez des valeurs maximales comprises entre 12 et 16 degrés cet après-midi. On attend 12 degrés à Jougne, 14 degrés à Moutes, Pontarlier et Levier et 16 degrés à Mourtaux.

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0: On espère que tout se passe bien pour vous en ce mardi. On va ensemble profiter des meilleurs tubes, évidemment, avec Dua Lipa, Kungs et Miles Smith après les infos à 16h.
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2: Bonjour à toutes et tous. Le député Charles Alloncle prend la parole après la publication de son rapport sur l'audiovisuel public. Et l'élu du groupe UDR, Éric Ciotti, dénonce de fausses informations, assurant que la privatisation n'a pas lieu d'être. Il a aussi salué le succès populaire de la commission d'enquête. Dans son rapport rendu public ce matin, il fait des recommandations, notamment pour faire des économies à France Télévisions. Le Premier ministre a, lui, estimé que ce rapport passe à côté de l'essentiel. Sébastien Lecornu, qui vient d'évoquer le dossier des carburants à l'Assemblée nationale. Alors que les prix sont au plus haut, il reconnaît que la situation est difficile et grave et assure que le gouvernement ne ferme aucune porte. Une manifestation contre la hausse des prix des carburants est prévue à Orléans en fin de journée à l'appel de la CGT du Loiret. Et ces augmentations sont liées au conflit au Moyen-Orient et aux tensions dans le détroit d'Ormuz. Emmanuel Macron a de nouveau appelé cet après-midi à rouvrir le détroit stratégique et ajoute que toute escalade est une faute qui nourrit la guerre. De son côté, l'armée américaine assure pouvoir reprendre des opérations majeures de combat si l'ordre est donné par Donald Trump, tout en affirmant que le cessez-le-feu avec l'Iran tient toujours. Les États-Unis volent au secours du monde, a aussi déclaré le secrétaire d'État à la défense américain. Retour à Paris avec ce meeting de la gauche ce soir. C'est pour célébrer les 90 ans du Front Populaire, mais surtout pour défendre l'organisation d'une primaire en vue de la prochaine présidentielle. On y attend notamment Olivier Faure pour le PS, Marine Tondelier pour les écologistes, mais aussi Lucie Castet, François Ruffin ou encore Clémentine Autain. Et puis le foot, 20 ans pour Arsenal, 10 ans pour l'Atlético. L'attente va prendre fin ce soir pour l'un de ces deux clubs qui retrouvera la finale de la Ligue des Champions. Gunners et Colchoneros se retrouvent à Londres pour la demi-finale retour, une semaine après le nul 1 partout à Madrid. L'autre demi-finale opposera demain soir le PSG au Bayern Munich. Les Parisiens l'avaient emporté, on le rappelle, 5-4 à l'aller après un match spectaculaire. Et c'est la fin de cette édition. Très bon après-midi, à notre écoute.

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1: Bonjour à tous, à Mourteau, les temps de mémoire se multiplient à l'approche du 8 mai. Ce lundi, des élèves du lycée Edgar Faure ont participé à une journée immersive aux côtés des militaires du régiment de Valdaon et du souvenir français. Nettoyage de tombes de soldats et parcours du chemin des passeurs, ces résistants qui aidaient notamment des familles juives à rejoindre la Suisse pendant la Seconde Guerre mondiale. Un moment fort pour ces lycéens entre histoire et engagement avant un second rendez-vous aujourd'hui mardi. Une cérémonie commémorative anticipée du 8 mai était prévue pour près de 400 élèves de la ville, une manière de transmettre la mémoire aux jeunes générations et de donner du sens aux commémorations. Lundi, en fin d'après-midi, à Charquemont, toujours dans le Haut-Doubs, les gendarmes de la compagnie de Mèche ont interpellé 3 individus en flagrant délit de vol de métaux sur une exploitation agricole. Âgés de 39, 20 et 17 ans, ils ont été placés en garde à vue. Une enquête est en cours. Dans un bassin d'emploi du Grand Pontarlier, en pleine croissance mais confronté à des difficultés de recrutement, les acteurs locaux se mobilisent. La communauté de communes du Grand Pontarlier, la ville de Pontarlier, organise la 6e édition du Salon de l'Emploi et de la Formation demain, mercredi 6 mai, de 9h à 18h à l'espace Pourny. Plus de 100 recruteurs et organismes de formation seront réunis, proposant plus de 500 postes en CDI, CDD et intérim, ainsi que de nombreuses opportunités en alternance. Des animations, dont des ateliers de découverte des métiers en réalité virtuelle et une simulation de conduite poids lourd rythmeront la journée également. Ouvert à tous, l'événement est en accès libre et gratuit. Les visiteurs sont invités à se munir de leur CV. Et puis la ville de Pontarlier lance en ce mois de mai une campagne coordonnée d'entretien de l'espace public. Au programme, le balayage des rues organisé par quartier, ainsi que des opérations de réfection des chaussées avec rebouchage des nids de poules à l'enrobé à chaud. La météo pour terminer, nouvelle journée perturbée. Demain, mercredi, dans le Haut-Doubs, de la pluie est annoncée pour demain matin. Les orages prendront relais l'après-midi. Du côté des températures, cette fois-ci, prévoyez des valeurs comprises entre 3 et 5 degrés demain matin pour les minimales, et on attend des valeurs maximales comprises entre 10 et 13 degrés demain après-midi. 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

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Si on passait un bon moment tous ensemble avec la première discothèque de la région, hyper simple, hein, de 20h jusqu'à minuit sans interruption, les meilleurs tubes des années 80 en non-stop pendant plus de 4h, histoire de passer un bon moment. 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Avant cela, bah, je vous propose David Guetta et Jennifer Lopez, et tout de suite voici Sombre, ça se passe sur Plein Air.

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1: Bonsoir à toutes et tous. La manifestation dite comité du 9 mai interdite ce week-end à Paris, annonce de la préfecture de police. Elle a pris un arrêté contre ce rassemblement nationaliste d'ultra-droite. Un autre interdit également les contre-manifestations prévues samedi à l'appel de collectifs antifascistes. Le préfet évoque le risque de troubles graves à l'ordre public. Un ex-animateur périscolaire jugé pour agression sexuelle et harcèlement sexuel sur des enfants dans une école à Paris. Le procès s'est ouvert en début d'après-midi et il se tient à huis clos. C'est le premier depuis le début des affaires dans le périscolaire de la capitale il y a un an. L'ancien animateur de 47 ans, accusé par une dizaine de jeunes filles, encourt 10 ans de prison. Un échange aujourd'hui entre le président français et son homologue iranien. Il a été annoncé par Emmanuel Macron qui termine son voyage en Arménie. Le chef de l'État affirme aussi qu'aucune paix ne peut se négocier si elle se joue sur la loi du plus fort. Notez que de nouvelles attaques iraniennes ont eu lieu sur les Émirats arabes unis cet après-midi qui indiquent avoir activé le système de défense aérienne. En France, il y a eu l'été dernier plus de 400 noyades mortelles. C'est 16% de plus que l'année précédente selon le bilan de Santé publique France. Et on compte parmi ces décès 57 enfants et adolescents. Au total, plus de 1400 noyades entre début juin et fin septembre, une conséquence des fortes chaleurs selon Santé publique France. On a toujours deux départements en alerte météo, vigilance orange sur la Mayenne et sur la Sarthe. Touché depuis ce matin par un épisode de pluie durable, il est déjà tombé plus de 50 mm au Mans. Ces pluies doivent faiblir dans la soirée. Et puis 4000 supporters parisiens vont faire le déplacement à Munich pour la demi-finale retour de Ligue des Champions. C'est demain en Allemagne après la courte victoire du PSG à l'aller. Les joueurs parisiens vont s'entraîner tout à l'heure à l'Allianz Arena. Et puis on connaîtra ce soir le premier qualifié pour la finale. Ça se joue entre Arsenal et l'Atlético Madrid. Il y avait eu un partout au match aller. Voilà pour l'info. Très bonne fin d'après-midi.

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0: 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Pour la suite, on va écouter ensemble Diziz et Théodora. Et maintenant, voici Lil Nas X sur Plein Air.

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0: Quel plaisir d'être avec vous tout au long de cette soirée
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0: Qui ne fait que commencer d'ailleurs avec Akon pour les meilleurs tubes dans quelques minutes. On écoutera aussi Bibi Rexha et puis Offenbach. Tout ça c'est juste après l'actualité régionale avec la rédaction tout de suite sur plein air.
2: Bonjour à tous, à Morteau, les temps de mémoire se multiplient à l'approche du 8 mai. Ce lundi, des élèves du lycée Edgar Faure ont participé à une journée immersive aux côtés des militaires du régiment de Valdaon et du souvenir français. Nettoyage de tombes de soldats et parcours du chemin des passeurs, ces résistants qui aidaient notamment des familles juives à rejoindre la Suisse pendant la Seconde Guerre mondiale. Un moment fort pour ces lycéens entre histoire et engagement avant un second rendez-vous aujourd'hui mardi. Une cérémonie commémorative anticipée du 8 mai était prévue pour près de 400 élèves de la ville, une manière de transmettre la mémoire aux jeunes générations et de donner du sens aux commémorations. Lundi, en fin d'après-midi, à Charquemont, toujours dans le Haut-Doubs, les gendarmes de la compagnie de Mèche ont interpellé 3 individus en flagrant délit de vol de métaux sur une exploitation agricole. Âgés de 39, 20 et 17 ans, ils ont été placés en garde à vue. Une enquête est en cours. Dans un bassin d'emploi du Grand Pontarlier, en pleine croissance mais confronté à des difficultés de recrutement, les acteurs locaux se mobilisent. La communauté de communes du Grand Pontarlier, la ville de Pontarlier, organise la 6e édition du Salon de l'Emploi et de la Formation demain, mercredi 6 mai, de 9h à 18h à l'espace Pourny. Plus de 100 recruteurs et organismes de formation seront réunis, proposant plus de 500 postes en CDI, CDD et intérim, ainsi que de nombreuses opportunités en alternance, des animations dont des ateliers de découverte des métiers en réalité virtuelle et une simulation de conduite poids lourd rythmeront la journée également. Ouvert à tous, l'événement est en accès libre et gratuit. Les visiteurs sont invités à se munir de leur CV. Et puis la ville de Pontarlier lance en ce mois de mai une campagne coordonnée d'entretien de l'espace public. Au programme, le balayage des rues organisé par quartier, ainsi que des opérations de réfection des chaussées avec rebouchage des nids de poules à l'enrobé à chaud. La météo pour terminer, nouvelle journée perturbée. Demain, mercredi, dans le Haut-Doubs, de la pluie est annoncée pour demain matin. Les orages prendront le relais l'après-midi. Du côté des températures, cette fois-ci, prévoyez des valeurs comprises entre 3 et 5 degrés demain matin pour les minimales, et on attend des valeurs maximales comprises entre 10 et 13 degrés demain après-midi.

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Pour la suite, c'est Taylor Swift et

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1: Bonsoir à tous. Il salue le succès populaire de la commission d'enquête sur l'audiovisuel public. Charles Aloncle a pris la parole cet après-midi après la publication de son rapport ce matin. Et le député UDR évoque un électrochoc nécessaire après avoir fait ses recommandations, notamment pour faire des économies drastiques à France Télévisions. Christophe Glaize renonce à son pourvoi en cassation. Le journaliste sportif est détenu en Algérie depuis plus de 300 jours. Condamné en appel à 7 ans de prison, il décide finalement de ne pas se pourvoir une dernière fois en justice. Sa famille en appelle à la grâce présidentielle algérienne. Notez que demain, une manifestation est prévue à Agen, d'où est originaire Christophe Glaize, à l'appel d'avocats et de journalistes. On en vient à l'actualité internationale avec cette nouvelle alerte sur les Émirats Arabes Unis. Le pays du Golfe accuse l'Iran d'envoyer des missiles et des drones sur ses infrastructures et assure les intercepter. Donald Trump, lui, vient de prendre la parole depuis la Maison-Blanche. Le président américain affirme que les Iraniens n'ont aucune crédibilité. Il dit aussi que les États-Unis ont complètement détruit leur arsenal nucléaire. Et depuis l'Arménie, Emmanuel Macron a lui de nouveau appelé cet après-midi à rouvrir le détroit d'Ormuz. Le chef de l'État qui estime aussi que toute escalade est une faute qui nourrit la guerre. Il a annoncé qu'il allait parler aujourd'hui avec le président iranien. Notez enfin qu'en France, concernant le prix des carburants, bientôt de nouvelles aides. Le Premier ministre indique que les dispositifs de soutien vont changer d'ampleur et d'échelle. À l'Assemblée, Sébastien Lecornu a reconnu que la situation était difficile et grave. Des annonces du gouvernement sont attendues pour la semaine prochaine. Enfin, le foot et les joueurs du PSG sont arrivés à Munich. Les Parisiens vont s'entraîner tout à l'heure à l'Allianz Arena avant leur demi-finale retour de Ligue des Champions demain soir face au Bayern. Et Luis Enrique a dévoilé son groupe de 23 joueurs. Ce sera sans Achraf Hakimi, blessé au match aller. L'autre place en finale de Ligue des Champions se joue dès ce soir entre Arsenal et l'Atlético. Après un nul 1 partout à l'aller à Madrid, le coup d'envoi à Londres, c'est à 21h. Bonne fin de journée.
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Ed Sheeran sur plein air. 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Et pour la suite, moi je vous prépare Miley Cyrus et Alok avec Rally tout de suite sur plein air.

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1: Bonjour à tous, à Mourteau, les temps de mémoire se multiplient à l'approche du 8 mai. Ce lundi, des élèves du lycée Edgar Faure ont participé à une journée immersive aux côtés des militaires du régiment de Valdaon et du souvenir français. Nettoyage de tombes de soldats et parcours du chemin des passeurs, ces résistants qui aidaient notamment des familles juives à rejoindre la Suisse pendant la Seconde Guerre mondiale. Un moment fort pour ces lycéens entre histoire et engagement avant un second rendez-vous aujourd'hui mardi. Une cérémonie commémorative anticipée du 8 mai était prévu pour près de 400 élèves de la ville, une manière de transmettre la mémoire aux jeunes générations et de donner du sens aux commémorations. Lundi, en fin d'après-midi, à Charquemont, toujours dans le Haut-Doubs, les gendarmes de la compagnie de Mèche ont interpellé 3 individus en flagrant délit de vol de métaux sur une exploitation agricole. Âgés de 39, 20 et 17 ans, ils ont été placés en garde à vue. Une enquête est en cours. Dans un bassin d'emploi du Grand Pontarlier, en pleine croissance mais confronté à des difficultés de recrutement, les acteurs locaux se mobilisent. La communauté de communes du Grand Pontarlier, la ville de Pontarlier, organise la 6e édition du Salon de l'Emploi et de la Formation demain, mercredi 6 mai, de 9h à 18h à l'espace Pourny. Plus de 100 recruteurs et organismes de formation seront réunis, proposant plus de 500 postes en CDI, CDD et intérim, ainsi que de nombreuses opportunités en alternance. Des animations, dont des ateliers de découverte des métiers en réalité virtuelle et une simulation de conduite poids lourd rythmeront la journée également. Ouvert à tous, l'événement est en accès libre et gratuit. Les visiteurs sont invités à se munir de leur CV. Et puis la ville de Pontarlier lance en ce mois de mai une campagne coordonnée d'entretien de l'espace public. Au programme, le balayage des rues organisé par quartier, ainsi que des opérations de réfection des chaussées avec rebouchage des nids de poules à l'enrobé à chaud. La météo pour terminer, nouvelle journée perturbée demain mercredi dans le Haut-Doubs. De la pluie est annoncée pour demain matin. Les orages prendront le relais l'après-midi. Du côté des températures, cette fois-ci, prévoyez des valeurs comprises entre 3 et 5 degrés demain matin pour les minimales. On attend des valeurs maximales comprises entre 10 et 13 degrés demain après-midi.

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0: 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Bon, ce qui est la suite et pour profiter de cette soirée un maximum, t'as même pas là dans un instant pour les meilleurs tubes. Et puis Joseph Kamel tout de suite. 200 sur le...

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0: 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Pour la suite, on va écouter ensemble Bruno Mars et tout de suite voici James Blunt sur Plein Air.

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Vous êtes sur plein air, merci beaucoup de partager un petit moment avec nous. Ça nous fait super plaisir évidemment de vous accompagner avec les meilleurs tubes qui continuent dans quelques minutes. Ce sera Magenta et tout de suite c'est Mika sur plein air. On écoute Relax, Take It Easy.

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0: On est parti direction les années 80 avec la première discothèque de la région de 20h et jusqu'à minuit en non-stop. Les meilleurs tubes des années 80 et ça arrive dans seulement quelques petites minutes. Le temps d'écouter ensemble Sombre, voici Homebreaker et ça se passe sur plein air histoire de passer ensemble une super soirée.

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